Bonjour à tous, des pompiers encore mobilisés ce dimanche aux quatre coins de la France. En Lozère, d'abord un incendie s'est déclaré à la mi-journée. Il a déjà parcouru plus de 153 hectares. Deux hameaux ont dû être évacués par les pompiers. Ils sont plus de 200 mobilisés sur place avec des moyens aériens. Dans la Drôme, l'incendie qui a parcouru 370 hectares depuis quelques jours s'est encore un peu étendu ce dimanche. En parallèle, les conditions vont se compliquer dès ce lundi avec l'arrivée d'un nouvel épisode caniculaire, le cinquième de l'été. 22 départements de l'Est et du Sud sont placés en vigilance orange canicule, du Doubs jusqu'à la Corse, en passant aussi par la Drôme, justement. La barre des 40 degrés pourrait être atteinte d'ici le milieu de semaine. Dans l'actualité, également une enquête ouverte pour blessures involontaires. Un enfant de 8 ans a été brûlé au deuxième degré par un jouet qui lui a éclaté au visage. Un jouet anti-stress qui contenait une substance malléable. Des analyses devraient être menées par la Direction générale de la concurrence, de la consommation et de la répression des fraudes. À l'international, Israël rejette le plan de paix américain pour Gaza, un plan accepté pourtant par le Hamas. Le Premier ministre Benjamin Netanyahou assure que certaines idées conviennent à l'État hébreu et d'autres non. Israël souhaite notamment un véritable désarmement du Hamas. Aux États-Unis, on attend toujours des réponses 30 ans après les faits. Le procès de Dwayne Keith Davis, dit Keith D, s'ouvre ce lundi à Las Vegas. Il est accusé d'avoir organisé et d'avoir participé au meurtre du rappeur Tupac en 1996. Il est le seul suspect encore en vie dans l'un des plus célèbres cold cases américains. La visite du pape Léon XIV dans environ un mois en France. Le souverain pontife sera notamment à Paris, Metz et Lourdes du 25 au 28 septembre. Si vous souhaitez assister aux célébrations, les inscriptions ouvrent ce lundi midi sur le site internet inscription.pape-france.fr. Et puis en vélo, Demi Vollering a remporté le Tour de France Femmes ce dimanche à Nice. C'est la deuxième fois pour la néerlandaise. La première française, Cédrine Kerbaol, termine sixième. Très bon début de

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bonjour à tous. 22 départements de l'Est et du Sud, du Doubs jusqu'à la Corse, sont placés en vigilance orange canicule pour aujourd'hui. Un cinquième épisode caniculaire doit toucher la France ces prochains jours avec un pic attendu en milieu de semaine. On pourrait encore atteindre les 40 degrés. Et avec ces nouvelles chaleurs, le risque d'incendie s'annonce encore très élevé partout en France. Les pompiers qui sont déjà mobilisés cette nuit en Lozère notamment, un feu s'est déclaré hier à la mi-journée. Il a déjà parcouru plus de 153 hectares. Une vingtaine d'habitations ont été évacuées. Plus de 200 pompiers sont mobilisés avec des moyens aériens. Une enquête ouverte à Rennes, un jeune homme est entre la vie et la mort après avoir été percuté par un fourgon de CRS. Les faits remontent à vendredi. Le parquet de Rennes indique ce dimanche que, selon les premiers éléments, la victime de 22 ans était en train de suivre le véhicule en trottinette électrique en outrageant les fonctionnaires de police. À l'international, Téhéran fixe ses conditions pour la réouverture du détroit d'Ormuz. L'Iran exige que Washington mette fin définitivement à la guerre contre lui et ses alliés et qu'il lève le blocus imposé à ses ports. Les gardiens de la révolution préviennent qu'ils maintiendront le blocage du détroit d'Ormuz jusqu'à ce que les États-Unis acceptent toutes les conditions. L'Espagne, de son côté, a commencé à effectuer des contrôles à ses frontières pour les voyageurs venant d'Italie. Madrid a pris cette décision en réponse aux mesures similaires imposées par l'Italie après l'afflux de migrants à Ceuta. 72 000 migrants avaient franchi la frontière depuis le Maroc la semaine dernière, événement critiqué par d'autres pays de l'Union européenne, dont la première ministre italienne d'extrême droite, Giorgia Meloni. La fin hier soir de la 55e édition du Festival Interceltique de Lorient. Les organisateurs annoncent environ 1 million de visites sur les 10 jours de festivités. C'est 50 000 de plus que l'an passé. Et puis en vélo, Demi Vollering remporte son deuxième Tour de France femme. La néerlandaise s'est imposée seule à Nice hier soir pour la dernière étape. Elle devance la polonaise Kasia Niewiadoma qui n'a pas pu rivaliser. Cédrine Kerbaol est la première française au général. Elle termine 6e. Très bonne journée.

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1: Bonjour à tous, des fortes chaleurs pour commencer la semaine, une vingtaine de départements est placé en vigilance orange canicule, du Cher jusqu'aux Alpes-Maritimes, sans oublier les deux départements corse. Plus globalement, on constate aujourd'hui un léger repli des températures à l'échelle nationale, mais la chaleur va s'accentuer dans les prochains jours et nous donner un nouvel épisode caniculaire s'étendant à de nombreuses régions de France. Dans le même temps, 17 départements restent en alerte pour risque élevé de feux de forêt. Les pompiers ont été mobilisés dans de nombreuses régions ce week-end, comme dans la Drôme, où 370 hectares ont été brûlés. Le feu sévit depuis plusieurs jours dans le massif du Claps. 4 pompiers ont été blessés hier. Des incendies se sont également déclarés sur un site militaire du sud de la Gironde, mais aussi en Lozère. Dans le reste de l'actualité, une enquête pour blessures involontaires ouverte dans le Pas-de-Calais. Un enfant a été gravement brûlé par un jouet anti-stress qui lui a éclaté au visage. Des analyses sont actuellement menées. Une réunion est prévue aujourd'hui entre la mairie et le centre de lutte anti-tuberculeuse. La ville d'Ivry-sur-Seine, en région parisienne, vient d'alerter sur une situation de tuberculose déclarée sur la commune. Il faut savoir que cette maladie infectieuse touche moins de 10 personnes sur 100 000 tous les ans dans le pays. Israël rejette le plan américain pour Gaza, accepté par le Hamas. Le premier ministre israélien conditionne tout retrait à un véritable désarmement du mouvement islamiste. De son côté, le Hamas appelle les États-Unis à faire pression sur Benjamin Netanyahou et son gouvernement. C'est bien la reine de ce Tour de France Femmes 2026. Demi Vollering a remporté hier la grande boucle en s'imposant sur la dernière étape à Nice. C'est la deuxième fois qu'elle est sacrée sur la plus grande course du monde. En revanche, c'est une grande première pour une formation française, l'équipe FDJ United Suez. Et puis en foot, un retour au Paris Saint-Germain, c'est Lucas Digne qui vient de s'engager avec le club de la capitale. L'international français a signé pour 3 ans, lui qui avait déjà porté les couleurs du club il y a 10 ans. Voilà pour l'info, très bon début de journée.

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1: Bélier, ne vous imposez pas en force, soyez plus diplomate en affaires.
2: Taureau, si vous trouvez que votre vie sentimentale est sans saveur, épicez vos amours de notes plus corsées.
3: Gémeaux, vous êtes soutenu par la conjoncture céleste pour faire des alliances qui porteront leurs fruits dans les mois à venir.
4: Cancer, ne déclenchez pas de conflits au bureau, vous ne seriez pas en mesure de les gérer.
5: Lion, vous aimeriez agir sur tous les fronts, mais ne gaspillez pas votre énergie dans tous les sens.
6: Vierge, en bonne forme, vous vaquez à vos occupations avec entrain et dynamisme.
7: Balance, mettez-vous à la place de votre partenaire avant de jouer au feu follet.
8: Réfléchissez donc aux conséquences de vos actes.
9: Scorpion, vous ne lésinez pas sur les efforts à faire pour atteindre vos objectifs.
10: Sagittaire, vous retrouvez votre superbe et la motivation nécessaire pour fomenter de nouveaux projets en valorisant vos talents.
11: Capricorne, faites de la pensée positive au lieu de vous énerver.
12: Verseau, avis aux célibataires, acceptez toutes les invitations de votre entourage et ne ratez pas le coche de la rencontre.
13: Poisson, vous ne cherchez pas à instaurer une histoire sérieuse sur le plan sentimental,
14: vous croquez dans la pomme du plaisir avec gourmandise.

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1: Et nous sommes le 10 août aujourd'hui, nous fêtons les Laurens. Et en ce 10 août, je pourrais vous parler de l'inauguration du Louvre en 1793, qui devient musée après avoir été demeure royale. J'aurais aussi pu vous parler de la naissance en 1889 de Charles Darrow, l'inventeur du Monopoly. Mais le 10 août 2008 décède l'un des plus grands noms de la musique soul, Isaac Hayes, avec James Brown, Al Green et Stevie Wonder. Isaac Hayes est l'un des musiciens noirs les plus marquants du début des années 70. Sa carrière a connu son apogée en 1972 avec un Oscar pour son Theme from Shaft, tiré de l'un des films phares de la Blaxploitation. Le morceau restera très longtemps numéro 1 des ventes aux États-Unis. Avec le parolier David Porter, il a composé des classiques de la soul pour Sam and Dave comme Soul Man ou encore Hold On, I'm Coming. Également acteur, et alors qu'il espère tenir le premier rôle dans Shaft, il ne fait ses débuts qu'en 1974 dans Truck Turner. Il fera des apparitions dans une quarantaine de films, dont New York 1997 de John Carpenter en 1981, Blues Brothers 2000 de John Landis en 1998, ou encore dans les séries Agence Touriste, Le Prince de Bel-Air, Deux Flics à Miami et Stargate SG-1. Isaac Hayes s'est éteint le 10 août 2008 à Memphis. La citation du jour est signée de la reine de la soul, Aretha Franklin. Les gens ne sont pas obligés de vous donner quelque chose, alors appréciez ce que les gens vous donnent.

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1: Bonjour à tous. Les pompiers toujours mobilisés dans de nombreuses régions pour lutter contre les flammes. Alors que 17 départements sont classés en risque élevé de départ de feux de forêt aujourd'hui, les opérations se sont poursuivies dans la Drôme ce week-end. 370 hectares ont brûlé au total dans le massif du Claps et 4 pompiers ont été légèrement blessés hier. Cette journée a été marquée par une propagation du feu. Plus de 100 hectares également parcourus en Lozère ou encore une quinzaine dans un camp militaire en Gironde. Dans le même temps, dans les Deux-Sèvres, un homme d'une quarantaine d'années a été placé en détention provisoire hier. Il est soupçonné d'avoir provoqué plusieurs incendies dans la région. Il doit être jugé demain en comparution immédiate. Des opérations contre les incendies qui pourraient se compliquer avec le retour des fortes chaleurs. 22 départements sont placés en vigilance orange canicule, du Doubs au Cher jusqu'aux Alpes-Maritimes, sans oublier la Corse. Météo France a bien prévenu, un nouvel épisode de canicule est attendu sur une grande partie du pays en cours de semaine, alors que l'on va observer un léger repli des températures à l'échelle nationale aujourd'hui. Que s'est-il passé au centre hospitalier du Mans? Un incendie s'est déclaré dans une chambre de l'établissement hier. Une personne a été grièvement blessée et 10 autres plus légèrement après avoir inhalé des fumées. Le plan blanc a été déclenché dans l'après-midi pour assurer la continuité des soins. Chacun doit améliorer son process de travail en regardant la réalité en face. Gérald Darmanin répond aux critiques après les révélations sur les défaillances dans le traitement des violences sexuelles sur mineurs par les services d'enquête. De son côté, l'Association nationale de la police judiciaire dénonce l'hypocrisie et la trahison du garde des Sceaux. Et puis du cyclisme, pour terminer, elle a une nouvelle fois impressionné sur les pentes du Col d'Aix. Demi Vollering a remporté hier son deuxième Tour de France femme après celui en 2023. La Néerlandaise a su résister à Kasia Niewiadoma pour remporter la 9e et dernière étape de cette grande boucle. C'était du côté de Nice. Une édition 2026 marquée par l'abandon de Pauline Ferrand-Prévot. Voilà pour l'actualité. Très bon début de semaine à tous.

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2: Aujourd'hui, nous allons nous intéresser à l'une des plus grandes chansons de l'année 1993. Une chanson écrite à la demande du réalisateur du film Philadelphia, à celui que l'on surnomme le boss, Bruce Springsteen, qui l'enregistrera quasiment seul. Un film dans lequel Tom Hanks incarne un avocat mis au ban de la société après avoir contracté le VIH. Cette chanson, Streets of Philadelphia, deviendra numéro 1 des ventes dans certains pays d'Europe, comme la France, l'Autriche, l'Allemagne, et qui se classera 9e au Billboard américain. Une chanson qui décrochera également en 1994 pas moins de 4 Grammy Awards, un MTV Video Music Awards et surtout l'Oscar de la meilleure chanson originale de l'année.

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1: Goethe Maurier Wissam. Bonne journée. Bonjour tout le monde.
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3: Le sujet du jour est le vin. Un bistrot portuaire a tout intérêt à être un bar à quai. Le vin de messe n'est pas obligatoirement lorrain. Un blanc sain, c'est la signature d'un vigneron de confiance. Un vigneron amoureux est forcément victime d'un coup de foudre. Les vins se reposent mieux sur leur lit. Une fois sa capsule congé payée, un vin peut voyager en bouteille. Am Lorenz der Sonnenschein bringt viel Obst und guter Wein.
2: Du soleil à la Saint-Laurent, fruits abondants, vin excellent. Et en welsh, ça va donner
3: Dislo et les Saint-Laurent, moubram en fru, bonne vie.
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1: Gutterdain, Alain. Bonne journée. Et Nat fou.
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1: Et c'est le moment de vous équiper. L'éclipse solaire sera l'événement de la semaine, mais attention aux arnaques et on en parle dans votre rendez-vous consommation. L'éclipse solaire la plus importante depuis 1999 en France, elle a lieu mercredi. Les plus organisés d'entre vous doivent déjà être équipés de leurs lunettes de protection, mais peut-être que d'autres vont y penser au dernier moment. Eh bien attention, la Direction Générale de la Concurrence, de la Consommation et de la Répression des Fraudes alerte sur des lunettes non conformes ou même des arnaques disponibles à la vente. Alors d'abord, il faut rappeler que porter des lunettes est indispensable pour protéger vos yeux des UV voilés par l'éclipse. Et bien entendu, de simples lunettes de soleil ne suffisent pas. Pour acheter vos lunettes, la Société Astronomique de France appelle à la vigilance et en premier lieu à vous assurer qu'elles portent bien la norme ISO 12312-2-2015. Seule une dizaine de laboratoires dans le monde ont cette certification et tout site de vente un peu trop suspicieux risque donc d'être une arnaque. Attention également aux instructions d'utilisation, elles seront forcément en français si vos lunettes sont conformes. Enfin, le fabricant, l'origine et les dates de fabrication doivent également être indiqué. Et concernant la date, justement, attention, vous ne pouvez pas réutiliser des lunettes achetées pour des éclipses précédentes. Alors, des lunettes conformes, oui, mais où les trouver? L'idéal est de se rendre dans un commerce physique pour demander conseil, notamment chez les opticiens ou dans les pharmacies, en ligne ou en kiosque, prudence. Vous pouvez aussi vous renseigner auprès de votre mutuelle, certaines en proposent gratuitement.

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3: Ah d'accord.
2: Petite info très courte pour aujourd'hui. Il faut juste savoir que dans la chanson Around the World, vous pouvez entendre ces paroles 144 fois. Et après, on dit que les chansons de Magic System sont répétitives.

0: Bonjour à tous, les températures vont repartir à la hausse cette semaine sur presque toute la France. Une nouvelle vague de chaleur arrive. 22 départements sont déjà placés en vigilance orange canicule aujourd'hui. Dans le détail, c'est le centre-est et le sud-est qui sont principalement concernés, du Cher jusqu'à la Corse. Et dans le même temps, alors que le mois de juillet a été le mois le plus chaud jamais enregistré en France, les océans souffrent aussi de la chaleur. Les températures de surface enregistrées ont battu un nouveau record pour un mois de juillet, alerte le service européen Copernicus dans son bilan mensuel. Une enquête pour blessures involontaires ouverte dans le Pas-de-Calais. Un enfant a été gravement brûlé par un jouet anti-stress qui lui a éclaté au visage. Prudence encore si vous prenez le volant aujourd'hui. Bison futé hisse le drapeau orange dans le sens des départs sur le quart nord-ouest. C'est aussi orange sur les retours au bord de la Méditerranée. Et puis elle a été la plus rapide sur la route ces derniers jours. Demi Vollering a remporté hier l'édition 2026 du Tour de France Femmes. La Néerlandaise a dominé la 9e et dernière étape autour de Nice et a accentué son avance au classement général. Deuxième sacre sur la grande boucle pour Demi Vollering, qui ressort vainqueur d'une belle bataille à 3 pendant ces derniers jours. Zachary Bro.
1: Oui, sur cette édition, 3 favorites se sont rapidement dégagées. Demi Vollering donc, mais aussi la Polonaise Kasiani Wiadoma et la Suissesse Marlène Rösser. Elles ont toutes les 3 porté le maillot jaune cette semaine, mais ils terminent finalement sur les épaules de la Néerlandaise. Wiadoma termine elle 2e. Rösser a chuté lourdement hier et ne termine pas sur le podium. Et parmi ses favoris, on attendait surtout Pauline Ferrand-Prévot, la Française tenante du titre, mais elle n'a jamais semblé en jambes cette semaine, perdant chaque jour un peu plus de temps avant finalement d'abandonner avant la 8e étape. On retiendra plutôt la 6e place au général de Cédrine Kerbaol, une place que la Française avait déjà obtenue sur l'édition 2024.
0: Et notez aussi que pour la première fois depuis la réintroduction du Tour de France Femmes en 2022, c'est une formation française qui a remporté l'épreuve, la FDJ United Suez. Voilà pour l'essentiel de l'actualité. Passez tous une très belle journée.

0: 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Bonjour à tous, c'est un moment d'histoire et de transmission unique auquel nous assistons aujourd'hui, jeudi 2 juillet, à Schirmeck. Le parvis qui se trouve juste derrière moi accueillera très prochainement le Mur des Noms, un mémorial d'envergure qui devrait normalement s'ouvrir en septembre prochain. Ce lieu de recueillement inédit aura pour vocation de graver dans le marbre l'identité des 44 000 Alsaciens et Mosellans victimes de la Seconde Guerre mondiale. Mais aujourd'hui, le parvis s'est animé grâce à la jeunesse. Tout au long de l'année scolaire 2025-2026, quatre classes du Bas-Rhin ont participé à l'atelier des drapeaux et des mémoires en partage, initiés par la région Grand Est. Nous étions sur place pour enregistrer cette cérémonie de clôture entre émotion, création artistique et passage de témoins avec les anciens porte-drapeaux. Retour sur un après-midi mémorable. Commençons par les plus grands. Les élèves du lycée Jean Rostand de Strasbourg ont pris la parole directement face au public pour présenter le drapeau qu'ils ont entièrement pensé et fabriqué. Écoutez ce moment fort, capté en direct sur le parvis.
1: L'occasion de l'inauguration du Mur des Noms, notre classe de première métier de la couture et de la confection, représentant le lycée Jean Rostand, souhaite vous présenter ce drapeau qui a été réalisé spécialement pour cette cérémonie. Ce drapeau est le résultat de différents projets dessinés et pensés par les élèves de la classe. Il porte les couleurs de la France, la forme parabolique est pensée pour nous unir et nous protéger. Nous avons ajouté des fils de barbelés tout autour, qui ont chacun une couleur qui représente les insignes d'identification donnés aux prisonniers dans les camps de concentration. Le rouge pour les prisonniers politiques, le jaune pour les juifs, le violet pour les témoins de Jéhovah, le rose pour les homosexuels, le noir pour les asociaux, sans-abri, population rom, prostituée, et le marron pour les personnes roms et tziganes. Les mains dorées tiennent l'ensemble des fils de barbelés, symbolisant l'unité de la mémoire collective. Pour la création de ce drapeau, Sybille, l'artiste avec qui nous avons pu travailler, nous a fourni une maquette du drapeau final ainsi qu'un parasol qui nous a servi de base. Nous avons ensuite sélectionné et découpé les différents tissus en triangle avant d'ajouter une doublure en tissu blanc. Les mains ont été sérigraphiées par Sybille, tandis que les détails des fils ont été réalisés en broderie par les membres de notre classe. Les derniers ajustements et la création finale du drapeau ont été réalisés par des volontaires de la classe avec le soutien des professeurs.
0: La Haute-Vallée de la Bruche était fièrement représentée par ces enfants venus des écoles de Schirmeck et de Grandfontaine. Pour eux, le projet se concrétise aujourd'hui par un geste très fort, la remise de gants blancs pour devenir à leur tour des passeurs de mémoire. Nous avons tendu notre micro à ces écoliers juste après la cérémonie.
2: Je m'appelle Zoé et je viens de l'école de Grandfontaine.
3: Je m'appelle Pavel et je viens de l'école de Grandfontaine.
0: Alors, racontez-nous un peu qu'est-ce que vous avez dessiné sur votre drapeau et pourquoi.
3: Alors, on a dessiné des bleuets car on a bien aimé les bleuets qui poussaient sur les champs de bataille. Alors, on a peint une pluie de bleuets et on voulait évoquer toutes les familles de déportés que Julia nous a énumérées. C'est devenu cette foule de triangles colorés.
0: Alors, tous ces triangles colorés ont une signification.
3: Oui.
0: Alors, quelle signification?
3: Par exemple, c'est tout type de personnes qui ont été déportées. Le rose, c'est les homosexuels. Les jaunes, c'est les juifs.
0: Alors, cette année, vous avez rencontré des personnes qui s'occupent des associations de mémoire. Qu'est-ce qu'ils vous ont dit et qu'est-ce qui vous a le plus touché?
3: Ils nous ont beaucoup parlé de la guerre, du coup de la Première Guerre mondiale. Et on a regardé des petits films aussi. On a beaucoup parlé de ce qu'on voulait mettre sur notre drapeau. On a aussi appris à travailler en groupe, à créer quelque chose tous ensemble.
0: Est-ce que vous êtes fiers de votre drapeau?
4: Oui, extrêmement.
0: La remise des gants, c'est une symbolique. Quelle est cette symbolique?
4: Cette symbolique, c'est de ne pas salir le drapeau tout simplement et pour le respect.
0: Par le respect, pour le respect. Et ces gants, vous ont été remis par qui?
4: Par Sybille et les autorités.
0: Qui étaient présents, les porte-drapeaux des différentes formations qui ont rendu hommage aux victimes de guerre. Pour encadrer cette démarche historique et pédagogique, la région Grand Est a déployé ses forces vives. J'ai le plaisir d'être avec l'historienne Frédérique Néo-Dufour, en charge de la politique mémorielle de la région, et sa collègue Julia Maspero, chargée de médiation mémorielle. Alors, voir ce parvis investi par la jeunesse aujourd'hui, alors que le mur des noms ne devrait ouvrir ses portes qu'en septembre prochain, quel symbole cela représente-t-il pour la région ?
5: Alors c'est extrêmement émouvant parce que le monument, il est fait pour recevoir le recueillement, le respect des gens. Et aujourd'hui, on a vu tous ces enfants qui ont travaillé pendant toute une année scolaire faire la première cérémonie sur le parvis. Et ça veut dire que là, c'est comme un baptême à la fois pour leur drapeau, mais aussi pour le monument parce qu'il est dans son rôle avec cette cérémonie.
0: Était-ce capital pour vous que la région Grand Est finance et propose cet atelier des drapeaux et des mémoires aux scolaires cette année?
6: Donc c'était important de faire cet atelier dès cette année, avant même l'inauguration, pour justement faire vivre le monument et les mémoires qu'il porte avant même son ouverture, et aussi pour impliquer des jeunes de la vallée de la Bruche et aussi une classe de Strasbourg dans ce projet-là, et bien l'inscrire à Schirmeck, à Grandfontaine, à La Brocque et à Strasbourg. Et voilà, l'inscrire dans la région déjà dès à présent, et faire vivre ses mémoires, puisque finalement le monument il incarne ses mémoires, mais il y a aussi un lien à créer entre les habitants, entre les Français et le monument.
0: Alors rassembler 44 000 noms d'incorporés de force, de résistants, de déportés, de juifs et de civils est un défi titanesque. En tant qu'historienne, quel a été le plus grand défi pour concevoir cette base de données qui sera le cœur du futur mur des noms numériques, dont l'ouverture est pressentie pour le mois de septembre?
5: Alors, il y a eu plusieurs défis. On peut dire qu'il y en a eu deux qui étaient très importants. Le premier, c'était de réunir les 44 000 noms. Donc ça, c'est un travail qui a commencé il y a plus d'une quinzaine d'années. Hein. C'était encore du temps de la région Alsace même. Et que la région Grand Est, aujourd'hui, continue de jour en jour avec Ilse Hilbold, qui est l'historienne coordinatrice scientifique de ce projet. Donc ça c'est un défi scientifique, technique. Et puis il y avait un autre défi, peut-être encore plus compliqué, qui était de savoir comment on allait réunir ces noms et les présenter ensemble. Et on sait que c'est très compliqué parce qu'on a des mémoires qui sont différentes, voire parfois un peu antagonistes, hein, entre les incorporés de force qui ont parfois commis des crimes contre les autres catégories, contre les résistants, contre les juifs, et puis les autres catégories. Et il fallait à la fois qu'on rassemble tous ces gens qui sont morts pour la France, pour les incorporés de force, et les autres, sans qu'il y ait de conflit entre eux. Et grâce au numérique, grâce à la solution qu'on a trouvée dans ce monument, ce défi, on a pu le relever et rendre possible la cohabitation de ces mémoires différentes.
0: Alors l'atelier des drapeaux et des mémoires en partage fait le pont entre cette immense base de données historiques et l'imaginaire des élèves de primaire et de lycée. Comment jugez-vous cette initiative de la région Grand Est consistant à faire traduire l'histoire douloureuse de notre territoire par de l'expression artistique et citoyenne ?
5: En fait, ce qu'a fait la région Grand Est avec ce projet qui mêle la mémoire et l'art, c'est quelque chose qu'on observe de plus en plus à travers tout le territoire et même en Europe pour transmettre, pour faire des commémorations. Parce que maintenant, les derniers témoins de la guerre ont disparu. On voit que dans les cérémonies, il n'y a pas toujours beaucoup de monde qui est présent. On voit aussi que les porte-drapeaux, c'est des gens extrêmement fidèles, mais également qui sont vieux, qui sont souvent d'un certain âge, qui continuent à faire ce travail. Et il faut absolument qu'on les aide à renouveler les nouveaux porte-drapeaux. Et donc, en faisant entrer l'art, on permet une autre forme d'expression, peut-être moins officielle, un petit peu moins rigide. Et ça donne la possibilité à des jeunes qui sont un peu éloignés, hein, de ce monde des anciens combattants et de la mémoire, de s'approprier et puis de dire les choses à leur façon.
0: À une époque où les derniers témoins directs de la Seconde Guerre mondiale nous quittent, cette passation de drapeau et ce geste fort de la remise de gants prennent un sens très particulier. Quel est votre regard sur la manière dont cette jeunesse de 2026 s'approprie le devoir de mémoire?
5: Eh ben, vous voyez, je pense que lorsqu'on accompagne les jeunes, lorsqu'on les entoure, qu'on essaie de comprendre leur motivation, qu'on met à leur disposition des historiennes qui sont capables de faire de la médiation, comme Julia Maspero à la région Grand Est, quand on met une artiste qui a une grande capacité aussi à se mettre à leur niveau, eh bien on arrive à les entraîner et on arrive à les passionner et à faire qu'ils ils portent même le projet et qu'ils réalisent des choses qui sont extrêmement signifiantes. Donc c'est, ça ne se fait pas tout seul, ils ne vont pas aller d'eux-mêmes forcément vers ces sujets-là, mais il faut que nous, les institutions publiques, on puisse les y aider.
0: Pour que les idées des enfants et des lycéens se transforment en véritables œuvres de tissu, il fallait l'œil artistique. C'est l'artiste plasticienne Sybille Duhaï qui a animé les ateliers de création tout au long de l'année. Alors Sybille Duhaï, quel a été votre premier réflexe ou votre première réaction lorsque l'on vous a proposé d'accompagner des élèves sur un sujet aussi lourd et solennel que la mémoire des 44 000 victimes alsaciennes et mosellanes ?
7: Mon premier réflexe a été de faire appel à mon travail d'artiste, qui est d'interroger la mémoire individuelle et collective. Je travaille là-dessus déjà depuis une dizaine d'années. Et quand la région a fait appel à moi, ben, je leur ai proposé de non pas d'aborder le sujet, on va dire, frontalement, mais plutôt par le biais justement de la cérémonie, vu que la région donc, travaille ici à l'élaboration d'un nouveau monument. L'idée, c'était de leur proposer de réfléchir au type de cérémonie qui allait pouvoir se produire face à ce monument et du coup de proposer aux élèves et aux jeunes générations d'agir au sein de ces cérémonies.
0: Alors comment parvient-on techniquement et artistiquement à traduire des notions complexes comme le souvenir, le deuil, mais aussi l'espoir et la citoyenneté sur un bout de tissu avec des enfants et des adolescents ?
7: Eh ben, on met en place des ateliers. C'est la première fois, hein, c'est la seule et unique fois que j'ai fait ça. Je pense que je serai un peu plus rodée pour les versions à venir, parce que je vais aller faire ça en Moselle et dans le Haut-Rhin les années à venir. Mais effectivement, moi, mon idée première, c'était d'interroger vraiment ce que eux, quelles étaient leurs réactions et quels étaient leur ressenti face à nos codes mémoriels, à nos codes dans le sens adulte, le monde des adultes. Et donc ma question, c'était, je suis allée à leur rencontre et j'ai fait en sorte que l'ONAC leur explique le contenu d'une cérémonie. Et moi, je suis arrivée ensuite avec des informations très factuelles et très concrètes sur ce qu'est un porte-drapeau et sur ce qu'est un drapeau. Et à partir de là, en fait, j'ai fait en sorte que leur imaginaire puisse fonctionner. Et moi, j'ai été filtre de l'imaginaire. Donc, ils m'ont livré de nombreux croquis, de nombreuses idées pendant différents ateliers. Et moi, après, j'ai recensé tout ça et j'ai fait le filtre. Et je leur ai proposé des formes très concrètes, mais qui sont toutes issues de leurs propres idées.
0: Alors, quel regard portez-vous sur le résultat final et sur l'évolution de ces élèves entre la première esquisse et les drapeaux que nous voyons flotter aujourd'hui sur le parvis ?
7: Le regard que je porte sur les objets finaux, je dirais que je suis quand même assez contente du résultat. Ce qui me rend aussi heureuse, c'est de voir la fierté dans les yeux des enfants, de leurs professeurs et aussi chez les membres des associations qui ont accompagné tout ce travail-là. Parce que vous l'avez peut-être entendu déjà dans l'interview, mais ça a été vraiment un dialogue intergénérationnel. J'ai fait en sorte que des membres d'associations mémorielles, des porte-drapeaux traditionnels viennent rencontrer les élèves. Donc c'est dans ce contexte-là que ces objets ont émergé. Et aujourd'hui, c'est ça que je vois aussi. C'est un vrai dialogue générationnel qui a permis non seulement de créer ces drapeaux, mais qui a aussi permis la cérémonie qu'on a vécue tout à l'heure.
0: C'est sur ces notes pleines d'espoir et de respect que se referme notre émission spéciale. Les enfants de Grandfontaine et Schirmeck, tout comme les lycéens de Strasbourg, sont repartis aujourd'hui avec des gants, mais surtout avec des valeurs d'engagement citoyen bien ancrées. Leurs drapeaux resteront comme les premiers symboles d'un mur des noms dont on attend l'ouverture avec impatience pour l'automne prochain. Merci à tous nos invités. C'était Pierre pour RCB, la radio de la Vallée de la Bruche. Belle fin de journée à tous et à bientôt sur nos ondes.

0: Goethe Maurice Wissam. Bonne journée. Bonjour tout le monde.
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2: Le sujet du jour est le vin. Un bistrot portuaire a tout intérêt à être un bar à quai. Le vin de messe n'est pas obligatoirement lorrain. Un blanc sain, c'est la signature d'un vigneron de confiance. Un vigneron amoureux est forcément victime d'un coup de foudre. Les vins se reposent mieux sur leur lit. Une fois sa capsule congé payée, un vin peut voyager en bouteille. Am Lorenze de Sonnenschein bringt viel Obst und guter Wein.
1: Du soleil à la Saint-Laurent, fruits abondants, vin excellent. Et en Welsh, ça va donner...
2: Dislo et les Saint-Laurent, mou bram en fru, bonne vie.
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0: Guterdain, là. Bonne journée et nat fou.
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0: horoscope.
1: Bélier, ne vous imposez pas en force, soyez plus diplomate en affaires.
2: Taureau, si vous trouvez que votre vie sentimentale est sans saveur, épicez vos amours de notes plus corsées.
3: Gémeaux, vous êtes soutenu par la conjoncture céleste pour faire des alliances qui porteront leurs fruits dans les mois à venir.
4: Cancer, ne déclenchez pas de conflits au bureau, vous ne seriez pas en mesure de les gérer.
5: Lion, vous aimeriez agir sur tous les fronts, mais ne gaspillez pas votre énergie dans tous les sens.
6: Vierge, en bonne forme, vous vaquez à vos occupations avec entrain et dynamisme.
7: Balance, mettez-vous à la place de votre partenaire avant de jouer au feu follet.
8: Réfléchissez donc aux conséquences de vos actes.
9: Scorpion, vous ne lésinez pas sur les efforts à faire pour atteindre vos objectifs.
10: Sagittaire, vous retrouvez votre superbe et la motivation nécessaire pour fomenter de nouveaux projets en valorisant vos talents.
11: Capricorne, faites de la pensée positive au lieu de vous énerver.
12: Verseau, avis aux célibataires, acceptez toutes les invitations de votre entourage et ne ratez pas le coche de la rencontre.
13: Poisson, vous ne cherchez pas à instaurer une histoire sérieuse sur le plan sentimental.
14: Vous croquez dans la pomme du plaisir avec gourmandise.

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Bonjour à tous. Le mercure va encore grimper. 22 départements du centre-est et du sud-est sont placés en vigilance orange canicule aujourd'hui. Pourtant, cette journée devrait être l'une des moins chaudes de la semaine. Les températures devraient monter progressivement dans les prochains jours. On pourrait avoir des pics à plus de 40 degrés. Et dans le même temps, alors que le mois de juillet a été le mois le plus chaud jamais enregistré en France, les océans souffrent aussi de la chaleur. Les températures de surface enregistrées ont battu un nouveau record pour un mois de juillet, alerte le service européen Copernicus dans son bilan mensuel. Dans le reste de l'actualité, que s'est-il passé au centre hospitalier du Mans? Un incendie s'est déclaré dans une chambre de l'établissement hier. Une personne a été grièvement blessée et son pronostic vital est engagé. Et 10 autres ont été plus légèrement touchés après avoir inhalé des fumées. Le plan blanc a été déclenché dans l'après-midi pour assurer la continuité des soins. Une enquête pour blessures involontaires ouverte dans le Pas-de-Calais. Un enfant a été gravement brûlé par un jouet anti-stress qui lui a éclaté au visage. Le gouvernement veut continuer de faire des économies. Sébastien Lecornu annonce que l'objectif est de ramener les dépenses de communication de l'État à 700 millions d'euros dès cette année contre 1 milliard d'euros en 2024. Selon le Premier ministre, elles ont augmenté de 45% entre 2019 et 2024. C'est un procès très attendu aux États-Unis, celui de l'ancien chef de gang accusé d'avoir orchestré le meurtre de Tupac. Le rappeur avait été abattu en septembre 96 alors qu'il était en voiture. Prudence encore aujourd'hui, si vous prenez le volant, bison futé hisse le drapeau orange dans le sens des départs sur le quart nord-ouest de l'Hexagone. C'est aussi orange sur les retours au bord de la Méditerranée. Et puis elle a une nouvelle fois impressionné sur les pentes du Col d'Aise. Demi Vollering a remporté hier son deuxième Tour de France femme après celui en 2023. La néerlandaise a su résister à Kasia Nieviadoma pour remporter la 9e et dernière étape de cette grande boucle du côté de Nice. Cette édition 2026 aura également été marquée par l'abandon de Pauline Ferrand-Prévot ce week-end. Voilà pour l'essentiel de l'actualité. Très belle matinée à tous.

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1: Les voitures électriques et thermiques affaiblies par les canicules successives, les péages ferroviaires français seraient les plus chers d'Europe. Et puis, cette étude sur l'évolution de la mobilité des habitants de Loire-Atlantique. La chaleur abîme les véhicules en silence, souvent sans que leurs propriétaires s'en aperçoivent. C'est l'alerte de Car Vertical, la plateforme spécialisée dans l'historique des véhicules d'occasion après les vagues de chaleur consécutives. Et c'est la batterie qui est l'un des composants les plus fragilisés par la chaleur. Au-delà de 30 degrés, les réactions chimiques qui lui permettent de stocker et de restituer de l'énergie s'accélèrent de manière anormale. Et du côté des véhicules électriques, c'est l'autonomie qui recule progressivement. Les péages ferroviaires français dans le viseur de l'autorité de régulation des transports. Elle estime qu'une baisse ciblée des péages ferroviaires permettrait d'accélérer l'ouverture du marché et de mieux desservir les villes moyennes. Selon l'ART, les montants facturés par SNCF Réseau aux opérateurs ferroviaires figurent parmi les plus élevés d'Europe et constituent aujourd'hui l'un des principaux freins au développement de la concurrence. Elle plaide donc pour une diminution ciblée des péages en priorité hors des grandes métropoles. Cette enquête sur les mobilités en Loire-Atlantique, elle montre une baisse de la place de la voiture dans les déplacements et une forte progression des modes alternatifs comme la marche, le vélo et les transports collectifs. Une évolution qui s'expliquerait par le développement du télétravail, les achats à distance et les études à distance.

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1: Pour les manifestations à venir, on démarre avec les conférences d'astronomie de l'été 2026 au chalet du Champ du Feu à Belmont. Et l'entrée est libre. Ce mercredi 12 août à partir de 20h, ne manquez pas le temps fort de cet été, l'éclipse solaire. On vous accueille dès 10h au chalet du Champ du Feu. Informations utiles, sensibilisation, exposition et conférences. Il y aura aussi des animations et des ateliers pédagogiques dans l'après-midi pour les enfants à partir de 6 ans. Si vous souhaitez vous inscrire, vous pouvez contacter Pierre au 06 32 44 07 53. L'ouverture de la mini-ferme du Haïdet, activité à venir le samedi 15 août. L'association vous invite à partager un moment chaleureux, ludique et dépaysant en famille. À 10h, l'accueil, 10h30, présentation des animaux et nourrissage. À 11h, création d'un jeu de memory avec les feuilles d'arbres. C'est gratuit, la réservation est obligatoire. Rendez-vous sur le site au 100 chemin du Housseron à Plaine. Du côté de Plaine, le bar éphémère est de retour. Rendez-vous pour deux week-ends placés sous le signe de la convivialité, de la musique et du partage. Au programme, concerts, barbecue, tartes flambées et buvettes. Surtout, une ambiance chaleureuse où chacun est le bienvenu. Les dates à retenir, vendredi 21 août et samedi 22 août. Également le week-end du vendredi 28 et samedi 29 août. C'est à la salle polyvalente de Plaine, de 18h à 23h. Le Mesti de Style est de retour du 21 au 24 août. Rendez-vous pour 4 jours de fête et de bonne humeur. Une édition qui s'annonce déjà riche en surprises avec plusieurs nouveautés, de nouvelles animations et une ambiance qui va ravir petits et grands. Au programme cette année, la traditionnelle fête foraine avec ses attractions pour toute la famille, des soirées karaoké pour venir chanter entre amis, des projections de films en plein air avec notamment Tous en scène et Les Bronzés. Il y aura aussi une animation inédite avec le clown Bigoudi. Bien sûr, buvette et restauration tout au long du week-end, sans oublier les repas proposés sur réservation. Cette édition promet d'être festive, pleine de belles découvertes. Les organisateurs ont mis les petits plats dans les grands afin de proposer un programme varié qui permettra à chacun de passer un excellent moment, que vous soyez habitué du Mesti ou simple visiteur. Depuis 2017, la Maison des Jeunes et de la Culture de Wildersbach organise les Marches Comtées, des promenades nocturnes captivantes qui plongent les participants dans les légendes et l'histoire du banc de la Roche. Ces événements ponctués de pauses gourmandes et d'une ambiance unique rencontrent un vif succès, surtout auprès des amoureux du patrimoine et de récits enchanteurs. Le prochain rendez-vous, c'est ce samedi 22 août à 18h30. Le tarif est de 15€ par adulte, 12€ pour les moins de 12 ans. Pour les sentiers plaisir, le Petit Donon, ce cimetière de guerre allemand-français interpelle. Au plus fort des combats, les militaires allemands offrent une sépulture provisoire à tous les morts pour leur patrie. En 1916, Ludwig Gebhardt, sculpteur, est missionné par le service funéraire pour graver à même les roches naturelles des stèles mémorielles en respect des combattants, quelle que soit leur nationalité. On vous donne rendez-vous le samedi 29 août à 14h30 à la table d'orientation du col du Donon, à Grandfontaine. Vous serez de retour vers 17h. Votre guide sera Stéphane Pierre. Pensez à prendre de bonnes chaussures de marche, des boissons et des vêtements adaptés selon la météo. La distance sera de 4 km avec un dénivelé de 200 mètres. Un after-work d'été façon Oberhasler. Fort du succès de sa première édition, le comité des fêtes d'Oberhasler vous annonce le retour de son bar éphémère, deuxième édition, avec quelques surprises au programme. La nouveauté cette année, c'est deux soirées consécutives, le jeudi 27 et le vendredi 28 août, de 18h à 22h. On vous donne rendez-vous à la zone de loisirs de l'Engelmatt, à côté de la salle des fêtes, et au programme une belle sélection de cocktails, une sélection de bières à découvrir, des softs de qualité avec une belle sélection de sirops. Laissez-vous surprendre par un magicien qui va déambuler parmi vous pour vous faire vivre quelques instants de magie. Il y aura un food truck différent pour chaque soir, on laisse la surprise, il vous propose aussi des croque-monsieur. Le tout dans le cadre verdoyant de la zone de loisirs de l'Engelmatt au bord de l'eau. Une soirée musicale à la Couronne Verte à Bar-en-Bas, c'est le samedi 29 août à 20h avec le groupe Expérience 4. Concert gratuit et chapeau à la sortie. La Maison de la Nature Bruche-Piémont vous propose les jardins ouverts le dimanche 30 août de 10h à 18h pour cultiver l'échange en ouvrant les jardins. Pour avoir accès à la liste et aux horaires des jardins, rendez-vous sur www.mnbruchepiémont.org. Un nouveau sentier plaisir, le 2 septembre de 8h30 à midi, bien-être et contemplation selon Hildegarde de Bingen. Rendez-vous à 8h30 à la gare de Schirmeck-Labrock pour un départ à 9h au parking du parcours de santé à Fréconru. Au XIIe siècle, cette naturopathe avant l'heure est une femme d'exception. Botaniste et musicienne, elle a inspiré son époque et laisse en héritage de nombreux écrits, remèdes naturels et conseils de prévention pour conserver ce bien précieux, la santé. C'est Marie-Christine du Jardin de Gribouille qui vous propose d'en partager quelques-uns au cours de cette promenade. La distance est de 6 km avec un dénivelé de 200 mètres. Sortie gratuite, attention, l'inscription est obligatoire sur vallée-de-la-bruche.fr. Voilà pour les prochains événements dans la vallée. Si vous avez besoin d'une information, rendez-vous sur radio-rcb.fr dans l'onglet événements. Très bon lundi sur RCB.

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Bonjour à tous. Déjà 22 départements placés en vigilance orange canicule pour commencer la semaine. C'est pour l'instant le centre-est et le sud-est qui sont concernés. Mais dans les prochains jours, les fortes chaleurs devraient toucher de nombreuses autres régions. Entre mercredi et vendredi, les 35 degrés vont concerner une grande partie du pays et les 40 degrés pourraient être approchés localement. Dans le même temps, les pompiers sont toujours mobilisés dans de nombreuses régions pour lutter contre les flammes. Alors que 17 départements sont classés en risque élevé de départ de feux de forêt aujourd'hui, les opérations se sont poursuivies dans la Drôme ce week-end. Par exemple, l'incendie a brûlé 50 hectares supplémentaires dans le massif du Claps et 4 pompiers ont également été légèrement blessés. Du côté des Deux-Sèvres maintenant, un homme d'une quarantaine d'années a été placé en détention provisoire hier. Il est soupçonné d'avoir provoqué plusieurs incendies dans le département mais aussi dans le Maine-et-Loire. L'individu a reconnu plusieurs départs de feu et il sera jugé demain en comparution immédiate. Dans le reste de l'actualité, 5 policiers blessés après un refus d'obtempérer hier à Perpignan. Leur pronostic vital n'est pas engagé, mais ils ont été hospitalisés. Le chauffeur a pris la fuite, il est activement recherché. 4 ressortissants espagnols interpellés ce week-end à Saint-Tropez pour le vol d'une montre à plus de 250 000 euros. Ils ont d'abord pris la fuite avec l'objet avant d'être rattrapés par les forces de l'ordre. Une quinzaine de montres de luxe a déjà été volée depuis le début de la saison estivale dans le secteur de Saint-Tropez. La plateforme en ligne ouvre à partir de midi. Les inscriptions pour assister aux principales célébrations de la visite du pape à Paris commencent aujourd'hui. Des centaines de milliers de personnes sont attendues fin septembre pour la venue de Léon XIV en France dans la capitale, mais aussi à Lourdes et Metz. Et puis lui était surnommé le pape, du papillon bien sûr, pendant les JO de Paris. Léon Marchand fait son retour en France cette semaine à l'occasion des championnats d'Europe de natation au centre aquatique olympique de Saint-Denis. On pourrait retrouver le Toulousain dès ce soir en finale du 4 x 200 mètres nage libre malgré sa blessure au niveau d'un adducteur. Voilà pour l'info, belle fin de matinée.

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1: Bonjour à tous. Alors, la semaine dernière, nous avons parlé de la glace à la reine des prés. On n'utilise que les jaunes d'œufs, donc que faire avec les blancs d'œufs pas utilisés? Alors aujourd'hui, je vous propose la recette du financier, aussi à la reine des prés, mais que vous pouvez aussi parfumer évidemment avec une autre plante ou de façon nature avec la vanille par exemple. N'oubliez pas d'ailleurs, la reine des prés, c'est un goût justement de vanille aussi. Hein. Voilà, les ingrédients pour ce gâteau, donc 6 blancs d'œufs, 180 g de sucre, 125 g de beurre, 125 g de farine d'épeautre, 50 g d'amandes en poudre, 50 g d'amandes effilées, et 20 g de fleurs séchées. Ça correspond environ à une petite tasse à café. Il faut aussi le faire avec des fleurs fraîches. Donc pour le préparer, vous mixez les fleurs séchées avec une partie du sucre. Vous le mettez de côté. Ce type de sucre aromatisé peut se préparer à l'avance et vous permettre de faire aussi les bons gâteaux en hiver avec un goût de fleurs de l'été. Vous battez les blancs d'œufs en neige avec ce sucre aromatisé. Puis vous faites fondre le beurre et vous le rajoutez sur les blancs d'œufs en neige. Ensuite, rajoutez les amandes en poudre. Puis la farine. Vous mettez dans un moule beurré et fariné et avant vous pouvez également saupoudrer le moule d'amandes effilées. Ça fait plus joli et puis ça relève un peu le goût. Vous le mettez dans un four très doux, 50 minutes à 160 degrés. Vérifiez bien toujours avec un couteau, parfois selon les fours, 40 minutes peuvent suffire. Vous mettez évidemment moins longtemps aussi si vous mettez la pâte à financier dans des petits moules individuels. Il y a souvent 5 à 10 minutes de cuisson en moins. Bon gâteau, bon goûter, à bientôt, à la semaine prochaine.
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Bonjour à toutes et à tous, une grande dégustation publique, c'est ce qui vous est proposé à Kinsheim ce mercredi à 18h30 à la salle des fêtes. Amateurs de vin d'Alsace ou simples curieux, ne manquez pas cette grande dégustation publique, commentée et gratuite. Accompagnée par des œnologues, découvrez toute la richesse et la diversité des vins d'Alsace à travers des conseils et des échanges dans une ambiance chaleureuse et conviviale. L'entrée est libre. Du côté du col de la Schlurt, c'est un marché du terroir qui vous est proposé. Le rendez-vous est donné tous les vendredis jusqu'au 28 août de 10h30 à 18h. Les producteurs vosgiens et alsaciens vous accueillent tout au long de l'été pour vous faire découvrir les spécialités du secteur. Fromage, confiture, miel, boisson ou encore bonbons, vous allez vous régaler. Des animations diverses et variées seront aussi proposées par les producteurs durant les marchés. L'accès est libre. On vous emmène à Sainte-Croix-aux-Mines. C'est avec un jeu d'enquête, l'affaire du timbre volé. Vous pourrez participer mercredi de 18h à 20h avec un rendez-vous devant la Villa Burrus. Ce jeu interactif invite le public à résoudre des énigmes en interrogeant des acteurs qui rendent le scénario vivant et insolite. Coup de tabac, une partie de la précieuse collection de timbres de Maurice Burrus a été dérobée. Qui est le coupable? L'enquête ne fait que commencer. C'est gratuit. Autre mystère à résoudre à Colmar, celui de Wolpertinger. Ce sera mercredi à 14h à l'Observatoire de la Nature. Une vieille sorcière de la forêt a tenté un sort, mais tout a mal tourné. Elle a créé un Wolpertinger, une créature qui mélange plusieurs animaux, mais il est incontrôlable et sème le chaos dans la forêt. Menez l'enquête, suivez ses traces et résolvez les énigmes pour l'apaiser. Avant qu'il ne devienne trop puissant, les inscriptions sont obligatoires. Et on termine cette sélection d'idées sorties dans la vallée de la Bruche, à Belmont plus exactement. C'est avec la conférence « La photographie du ciel ». Elle vous est proposée mercredi à 21h au chalet du Champ du Feu. Photographier le ciel nécessite de maîtriser certains outils et techniques de prise de vue. Aussi et surtout, il est impératif de préparer à l'avance sa sortie sur le terrain, de déterminer sur quel site se rendre et enfin de disposer du matériel adapté. Tout cela vous sera expliqué par Jean-Christophe Lebrun, astronome. C'est gratuit. Et voilà pour cette sélection d'idées sorties. Place maintenant au retour de la musique sur notre antenne. Passez encore un excellent lundi à notre équipe.

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0: La très catastrophique visite du zoo de Joël Dicker. À la veille de Noël, une visite scolaire dans un zoo tourne à la catastrophe. Que s'est-il passé exactement? Les parents de Joséphine, qui participaient à cette sortie et qui semblent être l'une des protagonistes de cette affaire, sont bien déterminés à le découvrir. Dans cette quête de vérité, on comprend peu à peu qu'une catastrophe n'arrive jamais seule. Les apparences sont trompeuses et le récit des événements va prendre une tournure que personne n'était prêt d'imaginer. Donc cette histoire, ce roman, commence par « Ce soir, j'ai été privée de dessert à cause de ce qu'il s'est passé au zoo. Pendant tout le dîner, papa m'a répété « Mais c'est pas possible, Joséphine, c'est pas possible !» J'avais entendu maman enchaîner des coups de fil et a répété à chacun de ses interlocuteurs « je suis mortifiée, mais comment est-ce qu'une telle catastrophe a pu se produire ?» Je ne sais pas trop ce que « mortifiée » signifie, mais le fait qu'il y ait le mot « mort » dedans présageait rien de bon. Alors mes parents voulaient des explications, mais pour tout leur expliquer, il allait falloir expliquer que la catastrophique visite au zoo avait eu lieu à cause du catastrophique spectacle de l'école, qui avait eu lieu à cause de la catastrophique pièce de théâtre, qui avait eu lieu à cause de la catastrophique visite au Père Noël, qui avait eu lieu à cause de la catastrophique Santa Claque, qui avait eu lieu à cause de la catastrophique cours de sécurité routière, qui avait eu lieu à cause du catastrophique cours de gym, qui lui avait eu lieu à cause de la catastrophique présentation à l'amphithéâtre, qui elle-même a eu lieu à cause d'une catastrophe initiale. Et c'est peut-être par cette première catastrophe qu'il faudra commencer. Ainsi, dans ce roman, nous allons suivre une histoire trépidante de Joséphine et de ses 5 copains de classe, scolarisés dans une école spéciale qui est juste à côté de celle des enfants normaux. Ils ne sont que 6 élèves et ont une super institutrice, Mademoiselle Jennings. Ils adorent tous leur école, jusqu'au jour où un drame arrive. Une inondation provenant des toilettes a ravagé les locaux et tout doit fermer. Les enfants seront donc amenés à aller dans l'école des enfants normaux suite à l'invitation du directeur. Mais cette joyeuse clique n'a pas dit son dernier mot car ils comptent bien mener leur propre enquête et découvrir qui a inondé leur école. S'ensuit alors un enchaînement de catastrophes qui vont mener, vous l'aurez compris, à la très catastrophique visite du zoo. Mais je ne vous en dis pas plus. Alors une fois ce roman commencé, sincèrement on ne s'arrête plus. Joséphine et sa bande, composée de Artie, qui lui est hypochondriaque, qui veut être docteur pour se soigner tout seul et qui connaît tout sur les maladies. Nous avons Thomas, qui lui est super fort en karaté parce que son père est prof de karaté et que lui aussi veut être prof de karaté plus tard. Nous avons Otto, qui a des parents qui habitent chacun dans une maison différente et qui sait tout sur tout. Et quand il sera grand, il sera conférencier. Giovanni, lui, il est toujours habillé avec une chemise, même pour aller jouer dehors. Ses parents sont très riches, il a même un serveur de restaurant dans sa maison. Et quand il sera grand, il travaillera dans l'entreprise de son père qui a été créée par son grand-père. Et Yoshi, le dernier de la bande, lui, il ne parle jamais, mais jamais, jamais. Il a des tocs, plein de tocs, il adore la pâte à modeler et quand il sera grand, il sera sculpteur. Vous l'aurez compris, des enfants hauts en couleur qui nous entraînent dans une enquête rocambolesque aidée par la grand-mère de Giovanni parce que elle s'y connaît un rayon en matière d'enquête comme elle passe ses journées à regarder des séries policières à la télé. Ainsi, ce roman, même s'il a divisé pas mal de lecteurs parce que ça sort un peu du cadre des autres romans de Dicker, mais moi je dois vous avouer que pour ma part, c'est un véritable coup de cœur. Le fait que l'histoire soit contée par une enfant la rend émouvante, drôle. La scène du spectacle de fin d'année, c'est juste une pépite. Chaque chapitre, c'est une nouvelle aventure qui nous rapproche de cette fameuse journée du zoo. Un peu comme une aventure digne des Goonies ou un film de Tarantino où là, on est plongé dans des flashbacks afin de comprendre l'événement principal de ce roman. L'auteur, lui, voulait écrire un livre qui aurait pu être lu et partagé par tous les lecteurs de 7 à 120 ans. Eh bien, c'est réussi. Drôle, touchant, parsemé de clins d'œil sur nos modes sociétals, comme la démocratie, l'éducation inclusive, les rapports parents-enseignants, et donc avec plusieurs niveaux de compréhension et de lecture. La très catastrophique visite du zoo de Joël Dicker, un roman à retrouver dans notre médiathèque à La Brocque.
1: C'était l'instant lecture présenté par la médiathèque de La Brocque.

à tous. 9 départements basculent en vigilance orange canicule ce midi, notamment la Corrèze, le Cher, l'Allier jusqu'aux Alpes. Un large quart sud-est est désormais concerné par cet épisode. On attend entre 35 et 39 degrés cet après-midi et la chaleur va s'accentuer à nouveau à partir de demain sur de nombreuses régions. Météo France précise que le pic est attendu vers le milieu de la semaine. Et ces canicules à répétition ont impacté directement les océans de la planète. Les températures de surface atteignent des niveaux records, 20,96 degrés en juillet selon Copernicus. L'organisme européen évoque la température moyenne la plus élevée jamais enregistrée pour ce mois. Au niveau mondial, juillet 2026 se classe au deuxième rang des mois de juillet les plus chauds. Dans l'actu également, un jeune de 17 ans tué à coups de couteau à Montpellier. Les faits ont eu lieu en fin de soirée hier. L'adolescent a été blessé lors d'une rixe impliquant plusieurs individus dans un parc. Deux de ses proches ont été placés en garde à vue. Si vous voulez assister à l'une des messes du pape Léon XIV à Paris le mois prochain, les réservations ouvrent ce midi. Cela concerne celle du 26 septembre sur la place de la Concorde et des Champs-Élysées et la veillée des jeunes au Stade de France qui aura lieu le 25 septembre. L'inscription en ligne est gratuite mais obligatoire. Rendez-vous sur le site inscription.pape-france.fr. Une nouvelle banque va arriver en France. Revolut, c'est son nom. Une banque en ligne britannique présente déjà au Royaume-Uni et en Lituanie et qui compte plus de 75 millions de clients dans le monde. Elle annonce avoir obtenu une licence bancaire en France. Cette néobanque doit aussi inaugurer son siège pour l'Europe de l'Ouest à Paris l'an prochain. Et puis c'est parti pour les championnats d'Europe d'athlétisme. Ils sont ouverts pour une semaine à Birmingham en Angleterre. À suivre notamment les séries du 100 mètres femmes. Et ce soir, la finale du 5000 mètres hommes avec le français Jimmy Gressier, champion du monde sur le 10 000 l'an dernier. Mais aussi dans la soirée, le 4x400 mètres mix. Voilà pour l'info.

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1: Bonjour à tous, ravi de vous retrouver pour notre grand coup de projecteur sur l'actualité de la vallée de la Bruche. Aujourd'hui, nous prenons un grand bol d'air frais, puisqu'on parle de rando, partage et découverte avec le grand retour d'une institution locale, les Sentiers Plaisir, après un cru 2025 exceptionnel qui a rassemblé près de 1400 marcheurs sur 115 sorties thématiques. La saison 2026 s'annonce particulièrement dense et prometteuse. Pour cette 37e édition, le maître mot reste inchangé, la gratuité, la simplicité et la passion. Et pour en parler, nous accueillons Simone de l'Office de tourisme de la Vallée de la Bruche. Bonjour Simone.
2: Bonjour à tous et à toutes.
1: Alors justement, vous parlez de la variété de ces sorties. En 2025, le patrimoine historique représentait une part majeure, mais la nature et les sorties familiales étaient aussi très fortes. Qu'est-ce qui attend concrètement les marcheurs pour cette nouvelle édition de 2026? On parle d'observation des oiseaux, des aquarelles ou encore des légendes locales.
2: Oui, alors Pierre, cette année, évidemment, on a toujours à cœur d'étoffer notre programme. Cette année, au pâturage, le bétail et donc ces relations très directes avec l'entretien des paysages.
1: Comment les sentiers plaisir vont-ils mettre en valeur nos montagnes et l'ouverture des paysages et le monde agricole cette saison?
2: Dans ce cadre-là, nous faisons évidemment appel aux AFP, hein, aux associations frontières pastorales qui sont nombreuses dans la vallée. Et donc, les visiteurs, randonneurs, auront l'occasion de découvrir les actions donc, de ces associations frontières pastorales sur tout le territoire. Alors, j'aimerais aussi mettre en avant cette année, vu les conditions météorologiques particulièrement exceptionnelles cette année, on espère qu'elles le resteront, et de mettre l'accent donc, pour les personnes un peu fragiles sur les sorties qui sont estampillées avec un petit nuage, donc les sorties qui se déroulent principalement sur des parcours ombragés. On n'oublie pas les principes de base pour participer à une randonnée. Bien évidemment, tout le monde, chacun est le bienvenu, mais n'oubliez pas donc de vous munir pour chaque sortie d'eau, évidemment, pour vous hydrater. N'entamez pas de sortie si vous estimez que vous n'êtes pas capable de la faire. Et évidemment, équipez-vous d'un couvre-chef, d'un chapeau, d'une casquette et évidemment de quoi manger aussi. Et des protections solaires qui s'imposent par les températures actuelles. Dépoussiérez vos chaussures, sortez vos chapeaux, vos casquettes, et puis je vous dis à tous à bientôt sur nos sentiers et très bel été à vous.
1: Un immense merci Simone pour toutes ces précisions qui nous donnent déjà envie d'enfiler nos chaussures de randonnée. On rappelle que le livret contenant les 117 sentiers plaisir est déjà disponible au niveau de l'Office du tourisme pour planifier vos sorties de la saison dans la vallée de la Bruche. Dernière recommandation, nous vous conseillons, suite aux périodes de canicule, de vérifier 48 heures avant sur le Facebook de l'Office du tourisme si la marche aura bien lieu. Voilà, c'est la fin de notre émission. Merci à tous de nous avoir suivis. Excellente journée à tous sur RCB.

toutes, bonjour à tous. L'incendie en Lozère est fixé, annonce de la préfecture pour ce feu qui a parcouru plus de 150 hectares hier dans le parc national des Cévennes. Plus de 250 pompiers ont été mobilisés, 3 d'entre eux ont été légèrement blessés. Dans la Drôme, le feu dans le secteur de Die, lui, continue sa progression lente, plus de 400 hectares brûlés. Pas de répit dans cet été caniculaire, l'alerte aux orages est levée partout, mais on a désormais 22 départements de l'Est en vigilance orange canicule, du Doubs aux Alpes-Maritimes en passant par l'Allier et la Corse. Et dès demain, les fortes chaleurs vont encore grimper d'un cran sur le pays. Météo France qui nous donne aussi ses prévisions en vue de l'éclipse de mercredi. À l'heure de l'éclipse, le ciel devrait être généralement dégagé sur la plupart des régions, en précisant que quelques nuages peuvent être présents de la Bretagne à la Franche-Comté et la vallée du Rhône, mais ne devraient pas gêner l'observation. Le gouvernement veut continuer de faire des économies et mise sur moins de dépenses de communication. Le Premier ministre Sébastien Lecornu annonce l'objectif de les ramener dès cette année à 700 millions d'euros. Une réforme est prévue début 2027. La crise du foot mondial continue avec ce communiqué commun aujourd'hui de 3 confédérations contre la FIFA, l'UEFA pour l'Europe, la CONCACAF pour l'Amérique du Nord et l'AFC pour l'Asie, qui publie une lettre ouverte à la famille du football pour rappeler que le foot n'appartient à aucun individu ni aucune institution. Nouveau tacle au président de l'instance mondiale Gianni Infantino après son projet de financement privé finalement abandonné face au tollé. Et puis au championnat d'Europe de natation à Paris, l'équipe de France est qualifiée pour la finale du 4 x 200 mètres nage libre. Course à suivre à 19h20 et Léon Marchand y participera. Le quadruple champion olympique était jusqu'ici incertain à cause d'une blessure. Notez aussi ce matin la qualification de Maxime Grousset. Il signe la meilleure performance de l'année.

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1: Et nous sommes le 10 août aujourd'hui, nous fêtons les Laurens. Et en ce 10 août, je pourrais vous parler de l'inauguration du Louvre en 1793, qui devient musée après avoir été demeure royale. J'aurais aussi pu vous parler de la naissance en 1889 de Charles Darrow, l'inventeur du Monopoly. Mais le 10 août 2008 décède l'un des plus grands noms de la musique soul, Isaac Hayes, avec James Brown, Al Green et Stevie Wonder. Isaac Hayes est l'un des musiciens noirs les plus marquants du début des années 70. Sa carrière a connu son apogée en 1972 avec un Oscar pour son Theme from Shaft, tiré de l'un des films phares de la Blaxploitation. Le morceau restera très longtemps numéro 1 des ventes aux États-Unis. Avec le parolier David Porter, il a composé des classiques de la soul pour Sam & Dave comme Soul Man ou encore Hold On, I'm Coming. Également acteur, et alors qu'il espère tenir le premier rôle dans Shaft, il ne fait ses débuts qu'en 1974 dans Truck Turner. Il fera des apparitions dans une quarantaine de films, dont New York 1997 de John Carpenter en 1981, Blues Brothers 2000 de John Landis en 1998, ou encore dans les séries Agence Touriste, Le Prince de Bel-Air, Deux Flics à Miami et Stargate SG-1. Isaac Hayes s'est éteint le 10 août 2008 à Memphis. La citation du jour est signée de la reine de la soul, Aretha Franklin. Les gens ne sont pas obligés de vous donner quelque chose, alors appréciez ce que les gens vous donnent.

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1: Il est 14h.
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3: Bonjour à tous. À Montpellier, l'auteur présumé des faits s'est rendu à la police ce matin. Selon le parquet, il affirme avoir porté les coups de couteau à un jeune de 16 ans dans la soirée d'hier. C'était lors d'une bagarre dans un parc. La victime est décédée dans la nuit des suites de ses blessures au thorax. Le parquet précise que les autres individus impliqués dans la rixe se sont activement recherchés. Les deux narcotrafiquants arrêtés en Algérie sont en détention provisoire, annonce du ministre de la Justice en cette mi-journée. Gérald Darmanin précise que cela fait suite à la demande du parquet d'Alger. Ces deux hommes, objectifs prioritaires de la justice française selon les gardes des Sceaux, sont suspectés d'appartenir à l'organisation criminelle de la DZ Mafia. Ils étaient jusqu'ici sous contrôle judiciaire. Le président de la FNSEA, le syndicat agricole, en déplacement dans l'Aveyron pour évoquer la sécheresse. Arnaud Rousseau dit vouloir des réponses face à l'urgence climatique, notamment de la part du gouvernement. Il évoque un point de non-retour pour certaines exploitations et appelle à un plan de plusieurs milliards d'euros pour soutenir l'agriculture. Actuellement, 70% de la France est concernée par des restrictions d'eau. Et à cette sécheresse intense s'ajoute la chaleur qui n'en finit pas. 9 départements supplémentaires sont en vigilance orange canicule, notamment la Corrèze, le Cher, l'Allier jusqu'aux Alpes. Et comme en France, le mois de juillet en Espagne a été le plus chaud jamais enregistré. Température moyenne à 25,7 degrés, soit 2,6 degrés au-dessus de la normale. Enfin, selon Copernicus, en Europe occidentale, la température moyenne de juin-juillet a été la plus élevée jamais enregistrée. On termine avec cette histoire d'un couple qui a bien fait d'arriver en avance. Fin juin, ces deux habitants de Dordogne attendaient que leur table soit prête au restaurant qu'ils avaient réservé à Périgueux et ils en ont profité pour jouer au loto au bureau de tabac juste à côté. Résultat, 10 millions d'euros pour ce couple qui ne jouait habituellement qu'à l'euro million. Selon la FDJ, ils ont prévu de profiter pleinement de la vie en toute sérénité et de faire le bien autour d'eux. Bonne après-midi.

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1: Dans votre rendez-vous série, on retourne dans les années 80. Une nouvelle adaptation d'un roman de Bret Easton Ellis arrive sur Disney+. Vous connaissez sans doute l'écrivain américain pour American Psycho ou encore Les lois de l'attraction. Cette fois, c'est un ouvrage plus récent qui a droit à une adaptation en série, The Shards, sorti il y a 3 ans. L'histoire se déroule dans les années 80 au sein d'un prestigieux lycée privé, lorsque l'arrivée d'un nouvel élève va bouleverser les choses.
2: On était adolescents en 1981 et on vivait peut-être nos derniers instants de jeunesse. C'était le début de notre dernière année de lycée.
3: On va être les rois du bahut.
2: On l'était pas déjà?
4: Le proviseur m'a dit de vous saluer.
5: Tu veux t'asseoir avec nous?
4: Avec plaisir.
6: Il y a vraiment un truc qui tourne pas rond chez lui.
7: T'as toujours tendance à exagérer.
1: La situation prend un tournant dramatique lorsqu'un tueur en série ciblant les adolescents commence à sévir dans la ville. De quoi refroidir les fêtes organisées par cette jeunesse dorée entre drogue et sexe. The Shards est adapté par Ryan Murphy, le prolifique producteur à qui l'on doit notamment la série American Horror Story, mais aussi Glee. C'est lui qui a écrit les épisodes en collaboration avec Bret Easton Ellis lui-même, le thriller de l'été qui pourrait

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1: Une fille a disparu.
2: Attends, comment ça a disparu?
3: Il se passe quelque chose.
1: Je sais que t'es ma meilleure amie, mais n'empêche que parfois, je serai capable de te tuer.
0: The Shards sur Disney+.

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à tous. Mehdi Laribi et Jamel Djea, placés en détention provisoire. Ces deux narcotrafiquants avaient été arrêtés cet été en Algérie, puis placés sous contrôle judiciaire. Le ministre de la Justice, Gérald Darmanin, remercie les autorités judiciaires algériennes et indique qu'ils ont été emprisonnés à la demande du parquet d'Alger. Daniel Cohn-Bendit appelle à soutenir Raphaël Glucksmann en vue de la présidentielle. L'ancien eurodéputé écologiste le dit dans une interview au magazine Le Point. Dans le camp de la gauche réformiste, il est le seul à adopter un positionnement nouveau. Pour Daniel Cohn-Bendit, cette présidentielle risque aussi d'amener la France dans une catastrophe politique avec l'élection de Marine Le Pen ou de Jean-Luc Mélenchon. Raphaël Glucksmann, lui, n'a pas encore officialisé sa candidature ou sa participation à la primaire socialiste. 9 départements supplémentaires en vigilance orange canicule depuis ce midi, notamment la Corrèze, le Cher ou encore l'Allier. Il y en a 22 au total sur un large quart sud-est. Météo France qui donne aussi ses prévisions en vue de l'éclipse solaire de mercredi. Et bonne nouvelle, il fera beau. À l'heure de l'éclipse, le ciel devrait être généralement dégagé sur la plupart des régions. À noter toutefois quelques nuages de la Bretagne à la Franche-Comté et la vallée du Rhône, mais qui ne devraient pas gêner l'observation. Près de 30 ans après la mort par balle de Tupac, un premier procès s'ouvre ce lundi à Las Vegas aux États-Unis, celui d'un ancien chef de gang accusé d'avoir commandité le meurtre du rappeur américain de 25 ans, un homicide qu'il avait lui-même évoqué dans ses mémoires publiées en 2019. Mais depuis, il a nié les faits et plaide de non coupable. Son procès doit durer près d'un mois. Enfin, après les premières épreuves ce matin au championnat d'Europe d'athlétisme à Birmingham en Angleterre, on attend ce soir l'un des plus grands espoirs français sur la finale du 5000 mètres. C'est Jimmy Gressier qui avait été sacré champion du monde sur le 10 000 mètres en septembre dernier. On suivra aussi dans la soirée le 4 x 400 mètres mixte avec la France et la finale du 100 mètres femmes sans aucune française. Et c'est la fin de ce flash. Bon après-midi.

0: de principauté souveraine.
1: Alors moi j'entends parler de la principauté de Sales depuis que j'étais tout petit. Gamin, on parlait que de la principauté de Sales, le château de Sales était pas très loin. Alors c'est difficile à dire pour moi parce que dans les villages je ne sais pas quelle était la température. Surtout du côté de Senones, alors là j'ai trouvé que actuellement aussi partout on trouve des sigles avec des saumons qui rappellent la principauté de Sales. Et ça je trouve ça formidable que le souvenir soit resté aussi vivant. Chaque fois que les princes de Sales venaient à Senones, c'était la fête. Ils sont partis contraints. Le blocus étant ce qu'il est, ils ont réussi à partir avant que le blocus se réalise par les révolutionnaires et avant bien sûr l'annexion.
0: Denis Lépaule, merci d'avoir éclairé pour nous ces zones d'ombre de notre histoire régionale.
1: Et pas de quoi, avec vraiment un grand plaisir.
0: L'histoire ne s'arrête pas au Moyen-Âge, elle s'écrit encore aujourd'hui. À Saulsure et à Senones, une association vient de naître pour transformer ce passé en un atout touristique et économique. Pauline Mougenot, bonjour.
2: Bonjour.
0: Alors vous êtes chargée de mission pour faire rayonner la toute nouvelle marque Principauté de Sales. Pauline, on a vu une centaine de personnes réunies pour ce lancement à la salle des fêtes de Saulsure pour cette nouvelle association qui vient d'être créée. C'est un projet ambitieux qui réunit quand même 22 communes.
2: Et oui, tout à fait, c'est un projet d'envergure, mais qui réunit donc les 22 communes historiques de la principauté de Sales, qui sont donc 18 communes vosgiennes et 4 communes alsaciennes.
0: Alors Pauline, concrètement, comment transforme-t-on une principauté du 18e siècle en une marque moderne ? On parle de circuits touristiques, de jeux intervallés, mais aussi de produits dérivés comme le fameux whisky de Sales. Quel est l'objectif final pour les habitants ?
2: Alors, l'objectif final pour les habitants, c'est tout d'abord de leur faire connaître à eux-mêmes qu'est-ce que la principauté de Sales, parce que la plupart des habitants ne savent pas vraiment en fait qu'ils habitent sur une ancienne principauté. Et ensuite, que les habitants deviennent fiers d'habiter sur ce territoire qui est très dynamique, qui a énormément de choses à proposer. On a des associations, on a des entreprises innovantes, on a des paysages magnifiques. Et donc, faire que les habitants se sentent fiers d'habiter en principauté.
0: Alors, vous évoquez l'idée d'un passeport de la principauté et d'une communication harmonisée entre les villages alsaciens et vosgiens. Est-ce que l'idée est de faire de Sales une sorte de nation de cœur pour les locaux et les touristes ?
2: Oui, exactement. C'est ce qu'on veut, c'est jouer sur cette identité singulière de la principauté et ensuite développer toute une multitude de projets liés à ça. Donc que ça passe par des choses ludiques comme un passeport du citoyen de la principauté ou alors des circuits touristiques ou encore des projets radio comme ici à RCB.
0: Alors on sait que le prince actuel Emmanuel de Sales soutient l'initiative. Comment s'applique-t-il dans cette nouvelle aventure qui semble ravir le laboratoire de la ruralité ?
2: Eh bien, c'est vrai que nous avons rencontré le prince il y a quelques semaines avec l'association des veilleurs de Sales. Nous sommes allés à Anholt, donc là où il réside actuellement. Et il est très, très content et très fier de voir que, en fait, le souvenir de sa famille, de ses ancêtres, vit encore ici, que ce soit à La Brocque ou à Senones, et donc qui suit de très près nos actions, même si il est un petit peu loin au final.
0: De l'intrigue policière de Johann au XIIe siècle, raconté par Denis Lépaule, jusqu'au futur passeport présenté par Pauline Mougenot, la principauté de Sales prouve qu'elle n'a rien d'un musée poussiéreux. Elle est vivante, gourmande et résolument tournée vers l'avenir. Merci à nos deux invités. Je rappelle le titre de votre livre, Denis, Johann de Sales, aux éditions Pop Crure, à dévorer par tous les amoureux de mystères médiévaux.

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1: Soir, 21 départements de plus en vigilance orange. Demain, la canicule gagne du terrain sur le centre et sur l'ouest. Au total, 43 départements concernés de la Bretagne à la Méditerranée. On attend dans l'intérieur entre 33 et 36 degrés, avec des pointes à 39 sur le sud-est. De fortes chaleurs qui vont se prolonger jusqu'en fin de semaine. Et ces températures records contribuent aussi au réchauffement record de nos mers et océans qui absorbent les gaz à effet de serre produits en grosse quantité avec le réchauffement climatique. Directeur de recherche émérite au CNRS, Jean-Pierre Gattuso l'a constaté sur ses relevés ces derniers jours.
2: On a des anomalies actuellement de plus de 3 degrés sur les mers qui bordent l'Europe de l'Ouest. Par exemple, à Villefranche-sur-Mer, où je travaille, eh bien, on a frôlé les 30 degrés. On a battu le record absolu de température de surface, ce qui est absolument inédit. On nous aurait dit il y a 20 ans qu'on aurait des températures de près de 30 degrés ou plus de 30 degrés en Méditerranée, c'est totalement inconcevable.
1: Et selon Copernicus, c'est toute l'Europe occidentale qui a connu en juin-juillet sa température la plus élevée jamais enregistrée. À l'étranger, de nombreuses victimes en Colombie après un fort tremblement de terre. Il a été ressenti sur le littoral pacifique jusqu'à la capitale Bogota. Séisme mesuré à 7,4 sur l'échelle de Richter. Plusieurs bâtiments se sont effondrés. Léon Marchand de retour à Paris 2 ans après les Jeux. Il participe au championnat d'Europe de natation et il sera aligné tout à l'heure sur le 4x200 nage libre avec l'équipe de France. Départ à 19h33. Avant cela, à 18h30, on suivra la demi-finale de Maxime Grousset sur le 50 mètres papillon, lui qui a signé le meilleur temps des séries. Et puis autre championnat d'Europe, ceux d'athlétisme avec ce soir la finale du 5000 mètres. C'est avec le français Jimmy Gressier, devenu champion du monde sur le 10 000 en septembre dernier. Et voilà pour l'info. Bonne fin de journée.

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2: Ah d'accord.
1: Petite info très courte pour aujourd'hui. Il faut juste savoir que dans la chanson Around the World, vous pouvez entendre ces paroles 144 fois. Et après, on dit que les chansons de Magic System sont répétitives.
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1: Et sur votre plateau télé ce soir, le top départ des championnats d'Europe d'athlétisme. Un super-héros découvre ses pouvoirs et puis nos héros gaulois au secours de la Grande-Bretagne. Et du sport, d'abord sur France 3, les championnats d'Europe d'athlétisme s'ouvrent à Birmingham. Pendant une semaine, l'équipe de France va tenter de briller sur la scène européenne avec Jimmy Gressier, Gabriel Thual ou encore Samuel Vessa comme leader des Bleus. Et du cinéma sur TMC avec le tout premier Spider-Man. La chaîne diffuse le film de 2002 avec Tobey Maguire dans le rôle de l'homme araignée. Jeune homme sans histoire, Peter Parker se retrouve doté de super pouvoirs. Il découvre donc une nouvelle vie.
2: Un grand pouvoir implique de grandes responsabilités.
3: C'est mon don.
4: Wow.
3: C'est ma malédiction.
4: Qui êtes-vous ?
3: Qui je suis ? Je suis Spider-Man.
1: Et puis un grand classique d'animation sur W9 avec Astérix chez les Bretons. Astérix, Obélix et Idéfix partent secourir leurs cousins de Grande-Bretagne face à la menace des Romains. Ils emmènent un tonneau de potions magiques et découvrent les mœurs britanniques.
5: Comment êtes-vous ? Secouons-nous les mains.
6: Arrêtons là les effusions.
7: Il faut arrêter deux Gaulois, un Breton, un tonneau et un chien.
1: Les championnats d'Europe d'athlétisme sur France 3, Spider-Man sur TMC et puis Astérix et chez les Bretons sur W9. Très belle soirée télé à tous.

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Bonsoir à tous. La vigilance orange canicule s'étend à partir de demain en France. 43 départements seront placés en alerte orange par Météo France, de la Bretagne à la Corse, en passant par la région Centre-Val de Loire ou la Bourgogne-Franche-Comté. C'est le cinquième épisode caniculaire de l'été. Dans la nuit de mardi à mercredi, les températures pourraient rester au-dessus des 20 degrés. Elles pourraient atteindre 40 en journée, jeudi ou vendredi. Et pendant ce temps, des incendies sont toujours en cours en France. Dans la Drôme, les flammes qui ont parcouru plus de 400 hectares en une semaine dans le massif du Claps. 500 pompiers sont mobilisés. La situation n'est toujours pas stabilisée, bien que le feu n'a pas progressé ce lundi. En Lozère, l'incendie qui s'est déclaré hier midi est lui fixé. Il a parcouru 150 hectares. Dans l'actualité également, au moins 18 morts en Colombie après un tremblement de terre ce lundi. Un séisme de magnitude 7,4 dont l'épicentre se situe à l'ouest. Les secousses ont été ressenties dans la capitale Bogota, à Cali aussi, et jusqu'en Équateur ou au Panama. Une vingtaine de bâtiments se sont effondrés. Retour en France avec cette enquête ouverte par le parquet de Saint-Brieuc suite à une nouvelle plainte d'L214. L'association de défense animale avait affirmé dans un communiqué avoir découvert plus de 300 cadavres de cochons dans un élevage des Côtes d'Armor début août. Des animaux qui étaient morts depuis plusieurs semaines ou plusieurs mois selon l'association qui s'appuie sur l'état de décomposition des animaux. Des enquêteurs devaient se rendre sur le site cet après-midi. Les deux narcotrafiquants français arrêtés en Algérie sont en détention provisoire. L'annonce du ministre de la Justice à la mi-journée, Gérald Darmanin, précise que cela fait suite à la demande du parquet d'Alger. Ces deux hommes, objectif prioritaire de la justice française selon le garde des Sceaux, sont suspectés d'appartenir à l'organisation criminelle des Z-Mafia. Ils étaient jusqu'ici sous contrôle judiciaire. Et puis c'est fait, la première médaille française sur les championnats d'Europe de natation décrochée il y a quelques minutes. L'équipe de France, emmenée par un stratosphérique Léon Marchand, a terminé deuxième du 4x200 nage libre. Ce sont les Britanniques qui décrochent l'or. Très bonne soirée à tous.

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1: Il est 21h.
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3: Bonsoir à tous. Le bilan s'alourdit en Colombie. Les autorités évoquent désormais au moins 111 morts après le tremblement de terre qui a touché l'ouest du pays ce lundi. Un séisme de 7,4 sur l'échelle de Richter. Les secousses ont été ressenties à Bogota, la capitale, mais aussi jusqu'au Panama. Le gouvernement colombien vient de décréter l'état d'urgence. En France, c'est le cinquième épisode caniculaire de l'été. 49 départements seront placés en vigilance orange canicule demain, de la Corse jusqu'à la pointe bretonne, en passant par les Alpes, le Berry ou encore les Pays de la Loire. Le pic de chaleur, lui, est attendu d'ici jeudi à vendredi, avec la barre des 40 degrés qui devrait être atteinte. Et avec ces épisodes de chaleur à répétition, le moustique tigre, lui, continue de conquérir l'Hexagone. Selon l'Institut de recherche pour le développement, il sera présent sur plus de 70% du pays d'ici 2085. Une présence qui sera aussi progressivement de plus en plus longue. Selon l'IRD, sur certaines zones des côtes méditerranéennes et basques, le vecteur pourrait devenir actif toute l'année. Dans l'actualité également, Donald Trump demande des compensations à l'Iran. Le président américain affirme vouloir exiger des réparations pour les attaques iraniennes menées depuis plusieurs années. Réaction du locataire de la Maison-Blanche après une première demande de l'Iran. Téhéran a demandé des compensations aussi pour les dommages subis pendant les 5 mois de conflit. Pendant ce temps, un accord sur le détroit d'Ormuz semble s'éloigner. Déjà plus de 200 000 inscriptions pour assister à la messe que présidera le pape à Paris en septembre. Le pape Léon XIV fera une tournée en France en passant par la capitale, Lourdes et Metz. La plateforme d'inscription gratuite pour assister aux célébrations a ouvert ce midi. Une grande messe est notamment prévue, place de la Concorde et avenue des Champs-Élysées, ainsi que des vêpres à Notre-Dame et la veillée des jeunes au Stade de France. Et puis la première session de soirée sur ces championnats d'Europe d'athlétisme à Birmingham en Angleterre. Une première chance de médaille tout à l'heure pour la France. Jimmy Gressier est engagé sur la finale de 5000 mètres. Il fait partie des favoris. Le départ doit être donné vers 21h40. Voilà pour l'actualité. Très bonne soirée à tous.

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1: Il est 22h.
2: Bonsoir à tous. L'état d'urgence décrété en Colombie par le gouvernement. Un tremblement de terre de magnitude 7,4 a touché le pays ce lundi. Un dernier bilan fait état d'au moins 111 morts et plus de 80 blessés. Les secousses du séisme ont été ressenties jusqu'au Panama. Le président colombien est attendu sur place. En France, les fortes chaleurs vont s'étendre dès demain vers l'ouest avec au total 43 départements placés en vigilance orange par Météo France. Cela concernera notamment la Bretagne, les Pays de la Loire jusqu'au centre-Val de Loire, mais aussi le Languedoc-Roussillon et toujours l'ensemble du sud-est. Météo France indique que les températures repartent à la hausse et que le pic de l'épisode est attendu vers le milieu de la semaine. Conséquence, 70% de la France est aujourd'hui concernée par des restrictions d'eau. Le ministère de la Transition écologique évoque 67 départements en situation de crise et 21 en alerte renforcée. Et pour soutenir les agriculteurs à faire face au manque d'eau, le président de la FNSEA, Arnaud Rousseau, appelle à prendre des actions concrètes et immédiates. Il demande au gouvernement de débloquer plusieurs milliards d'euros. Il était dans l'Aveyron aujourd'hui, un des territoires les plus touchés. Gérald Darmanin saisit le Conseil d'État. Le ministre de la Justice s'attaque à une décision d'un juge des référés. Le 18 juillet dernier, le tribunal administratif de Caen avait ordonné au garde des Sceaux de faire cesser des comportements contraires à la déontologie d'agents pénitentiaires de la prison de Condé-sur-Sarthe dans l'Orne. Le Conseil d'État doit se pencher sur le dossier le 21 août. Après l'incendie qui a détruit 3600 hectares à Biscarrosse en juillet, la commune landaise lance une cagnotte pour venir en aide aux sinistrés. 120 000 euros ont déjà été récoltés. Près de 200 maisons ont été touchées par les flammes à Biscarrosse. Et puis Léon Marchand rassure sur son état de forme. Le nageur français a emmené l'équipe de France faire la médaille d'argent en 4 fois 200 nages libres en début de soirée. Le champion olympique 2024 a réalisé sur son passage la meilleure performance de l'année sur 200 mètres. C'est la première médaille tricolore sur ces championnats d'Europe qui se déroulent en ce moment à Paris. Très bonne soirée à tous.

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1: Il est 23h.
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3: Bonsoir à tous. La chaleur gagne du terrain à l'ouest du pays. 43 départements sont placés en vigilance orange canicule pour cette journée de mardi de la pointe bretonne jusqu'à la Corse, en passant aussi par la région Centre-Val de Loire, la Bourgogne-Franche-Comté ou les Alpes. Météo France annonce des températures au-dessus de 20 degrés pour la nuit de mardi à mercredi et la barre des 40 degrés atteinte jeudi ou vendredi dans la journée. C'est une des nombreuses conséquences de ces fortes chaleurs à répétition. Le parc de réacteurs nucléaires d'EDF a atteint son nouveau record d'indisponibilité lié à la sécheresse et aux fortes chaleurs. Un taux de 15,6% de puissance manquante a été calculé par l'AFP à partir des données d'EDF. Dimanche après-midi, 5 réacteurs ont dû adapter leur puissance à cause de la chaleur et 4 autres étaient à l'arrêt. Ils l'étaient toujours ce lundi. Dans l'actualité également, la Colombie frappée par un violent séisme dans l'ouest de son territoire, un tremblement de terre de magnitude 7,4 dont les secousses ont été ressenties jusqu'au Panama ou en Équateur. Le bilan pour l'heure est de 111 morts et plus de 85 blessés. L'état d'urgence a été décrété par le gouvernement colombien. Donald Trump demande des compensations à l'Iran. Le président américain souhaite que Téhéran paie pour les attaques iraniennes menées contre les forces américaines ces dernières décennies. Ce week-end, Téhéran avait également demandé des compensations aux États-Unis face aux dommages causés par les 5 mois de conflit. Votre téléphone va peut-être moins sonner à partir de ce mardi. Les entreprises doivent désormais obtenir votre consentement pour effectuer du démarchage téléphonique. Un consentement qui doit être obtenu de façon claire et compréhensible. Et puis après la natation, en début de soirée, une première médaille tricolore au championnat d'Europe d'athlétisme ce lundi. Étienne Daguinos décroche le bronze en 5000 mètres. On attendait plutôt Jimmy Gressier, mais il a craqué dans les 200 derniers mètres et termine 4e. Il lui restera encore le 10 000 mètres en fin de semaine. En natation, on rappelle que le relais masculin français emmené par un Léon Marchand des Grands Soirs a décroché l'argent en 4 fois 200 nages libres. Très bonne soirée à tous.

Bonsoir à tous. La vigilance orange canicule s'étend en France. 43 départements sont placés en alerte orange par Météo France. De la Bretagne à la Corse, en passant par le Centre-Val de Loire et la Bourgogne-Franche-Comté, c'est le cinquième épisode caniculaire de l'été. Dans la nuit de mardi à mercredi, les températures pourraient rester au-dessus des 20 degrés. Elles pourraient atteindre 40 en journée, jeudi ou vendredi. Conséquence, 70% de la France est aujourd'hui concernée par des restrictions d'eau. Le ministère de la Transition écologique évoque 67 départements en situation de crise et 21 en alerte renforcée. Et pour soutenir les agriculteurs à faire face au manque d'eau, le président de la FNSEA, Arnaud Rousseau, appelle à prendre des actions concrètes et immédiates. Il demande au gouvernement de débloquer plusieurs milliards d'euros. Il était hier dans l'Aveyron, un des territoires les plus touchés. Dans l'actualité également, l'état d'urgence décrété en Colombie par le gouvernement. Un tremblement de terre de magnitude 7,4 a touché le pays ce lundi. Un dernier bilan fait état d'au moins 111 morts et plus de 80 blessés. Les secousses du séisme ont été ressenties jusqu'au Panama. La crainte des autorités espagnoles. Elles redoutent une nouvelle vague migratoire à Ceuta, venue du Maroc le 15 août. Un appel a été relayé en masse sur les réseaux sociaux marocains. Fin juillet, 60 000 migrants avaient rejoint l'enclave espagnole illégalement avant d'être raccompagnés au Maroc. Deux policiers municipaux agressés à l'arme blanche à Toulouse ce lundi soir. Les faits se sont déroulés vers 18h. L'individu a été interpellé. Des propos à caractère terroriste auraient été signalés. Les deux fonctionnaires de police ont été légèrement blessés au bras et au cou et pris en charge au CHU. Après l'incendie qui a détruit 3600 hectares à Biscarrosse en juillet, la commune landaise lance une cagnotte pour venir en aide aux sinistrés. 120 000 euros ont déjà été récoltés. Près de 200 maisons ont été touchées à Biscarrosse. Et puis c'est fait, la première médaille française sur les championnats d'Europe de natation décrochée ce lundi soir. L'équipe de France emmenée par un stratosphérique, Léon Marchand a terminé deuxième du 4x200 nage libre. Ce sont les Britanniques qui décrochent l'or. Très bonne soirée.

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